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1: Bonjour à toutes et à tous et bienvenue dans les actualités francophones de l'après-midi sur Paradise 98 FM News. Je suis Marie-Laure Ludvaun, ravie de vous accompagner pour ce point sur l'actualité en français. Diplomatie, le Malfatou Maori n'a consulté sur les accords Nakamal et Namele. Le Conseil national des chefs Malfatou Maori affirme ne pas avoir été consulté concernant l'utilisation des noms Nakamal et Namele dans deux accords que le gouvernement prévoit de signer avec l'Australie et la Chine. Le directeur exécutif Jean-Pierre Thom indique qu'il ne connaît pas le contenu exact de ces accords. Le Premier ministre Chotam Napat explique que ces accords concernent la sécurité et les infrastructures critiques. Il ajoute que certaines discussions ont suscité des inquiétudes liées à la souveraineté du Vanuatu. Frontières maritimes, Chotam Napat insiste sur les îles Matthew et Hunter. Le Premier ministre Chotam Napat a déclaré au Parlement que le Vanuatu ne sera pas totalement indépendant tant que sa frontière maritime dans l'extrême sud ne sera pas sécurisée autour des îles Matthew et Hunter. Il affirme également que la France a ignoré une initiative de consultation proposée par le Vanuatu au sujet de ces deux îles contestées. Transport public et assurance. Un chauffeur de bus demande une assurance simplifiée. Un chauffeur de bus de Port-Vila souhaite que l'assurance des véhicules soit payée une seule fois avec seulement un petit renouvellement annuel. Anthony Andrew a expliqué à VBDC News que les compagnies d'assurance prennent souvent beaucoup de temps pour réparer les véhicules après un accident. Le changement a été adopté hier, mais il ne s'agit pas encore d'une loi officielle. Le texte doit encore être publié au journal officiel avant son entrée en vigueur. Politique et économie. Tissa Insurance critique la réforme de l'assurance automobile. Tissa Insurance Vanuatu Limited s'oppose à la réforme adoptée au Parlement qui retire l'obligation d'assurance pour les véhicules. La directrice Ali Wilkinson affirme que cette décision a été prise sans consultation avec les compagnies d'assurance. Le gouvernement explique que cette réforme vise à aider les propriétaires du transport public qui payent une assurance chaque année. Le projet de loi présenté par Xavier Yauko a été adopté malgré les critiques de certains députés, notamment Robert Bonne. Environnement international, une marée noire inquiète après une attaque en Iran. Une nouvelle vidéo publiée par Al Jazeera montre une importante marée noire sur une île d'Iran après une attaque contre une raffinerie le mois dernier. Le pétrole s'est répandu dans la mer près de Lavan Island, provoquant de fortes inquiétudes pour l'environnement et les animaux marins. Les autorités iraniennes tentent de contrôler la fuite, tandis que des experts avertissent qu'un nettoyage trop lent pourrait gravement affecter la vie marine de la région. Côté sport, athlétisme. Le Vanuatu brille au championnat d'Océanie d'athlétisme. Athletics Vanuatu célèbre une belle performance au championnat d'athlétisme d'Océanie à Darwin. L'athlète Lifou Lefou Sakopé a remporté la médaille d'argent lors de la finale du 100 mètres para AMB masculin, décrochant ainsi sa première médaille internationale. BBC Sports News a également indiqué par la voix de David Merrick en Australie que le Vanuatu avait déjà gagné deux médailles dès la première journée de compétition. Cette performance souligne les progrès importants du para-athlétisme vanuatais sur la scène régionale. Et pour clore ce bulletin, la météo. Un ciel partiellement nuageux couvrira certaines régions avec des conditions nuageuses accompagnées d'averses isolées sur plusieurs îles du pays. Des vents modérés à assez forts de secteur est et sud-est souffleront sur les îles du sud, tandis que des vents faibles à modérés du sud-est affecteront le reste du pays. Température maximale 25 degrés Celsius au sud et 30 au nord. Et voilà qui conclut ce bulletin d'information francophone. Merci de votre écoute et excellente après-midi à toutes et à tous.

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